Je commence par le nom de Allah, le très miséricordieux, le miséricordieux. Le cheikh Fakhruddin ibn Asakir, que Allah lui fasse miséricorde, a dit « Sache que Allah nous guide, ainsi que toi-même, qu'il est un devoir pour chaque personne responsable de savoir que Allah Azza wa Jal est unique dans sa souveraineté. Il a créé l'univers dans sa totalité, le monde supérieur et le monde inférieur, le trône, Al-Arsh, et le piédestal, Al-Kursi, les cieux et la terre, ceux qu'ils contiennent et ceux qui se trouvent entre eux. Toutes les créatures sont dominées par sa puissance, la plus petite particule ne bouge que par sa volonté. Nul ne régit la création avec lui et il n'a pas d'associé dans la souveraineté. Il est le vivant, il ne s'anéantit pas, il n'est touché ni par la somnolence ni par le sommeil. Il connaît les choses cachées et les choses apparentes. Rien ne lui échappe dans la terre et dans le ciel. Il connaît ce qui est dans la terre et ce qui est dans la mer. Aucune feuille ne tombe sans qu'il ne le sache. Il n'est pas une graine dans les ténèbres de la terre, ni une plante verte ou desséchée, sans que cela ne soit inscrit dans un livre clair. Allah englobe toutes choses par sa science et dénombre toutes choses parfaitement. Il fait ce qu'il veut. Il peut réaliser absolument tout ce qu'il veut. Il a la souveraineté. Il n'a nul besoin d'autrui. Il a la toute-puissance et la non-fin. Il a le jugement et la création. Il a les noms parfaits. Rien ne s'oppose à ce qu'il prédestine et rien ne prive de ce qu'il donne. Il fait ce qu'il veut de ce qui lui appartient et il légifère pour sa création par ce qu'il veut. De ses créatures, il n'attend aucun bien ni ne craint aucun mal. Il n'a pas d'obligation et n'est assujetti à aucune loi. Tout bienfait de sa part est une grâce et tout châtiment de sa part est une justice. On ne questionne pas Allah sur ce qu'il fait, mais ses esclaves, eux, le sauront. Il existait avant la création, sans avant ni après, sans haut ni bas, sans droite ni gauche, sans devant ni arrière. Il n'est ni un tout ni une partie. On ne dit pas quand a-t-il existé, ni où était-il, ni comment il existait. Il n'y avait pas d'endroit. Il a fait exister les êtres et il a établi le temps. Il ne dépend pas du temps et il n'est pas spécifié par l'endroit et aucune chose ne l'accapare au détriment d'une autre. Aucune imagination ne peut l'atteindre et aucune raison ne peut le circonscrire. Il n'est pas spécifiable par l'intellect et il ne s'identifie pas à travers les passions. Il ne se représente pas dans les illusions et il ne lui est pas donné de comment par la raison. Les imaginations et les pensées ne l'atteignent pas. Rien n'est tel que lui, et il est celui qui entend et qui voit. Et la louange est à Allah, Seigneur des mondes.

Je commence par le nom de Allah, le très miséricordieux, le miséricordieux. Aujourd'hui, nous parlerons des attributs de Allah, comme l'attribut de la science, l'attribut de l'ouïe et l'attribut de la vue. L'attribut de la science. Allah Ta'ala sait toute chose de toute éternité. Il sait ce qui était, ce qui sera et ce qui n'arrivera jamais. Allah Ta'ala dit ce qui signifie et il sait toute chose. Ainsi, savoir la totalité des choses cachées est spécifique à Allah Ta'ala. Mais Allah révèle une partie de ces choses cachées à certaines de ses créatures, telles que les prophètes, les saints et les anges. Celui qui dit que le messager sait absolument tout ce que Allah sait devient mécréant, car celui-là a assimilé le messager à Allah par l'attribut de la science. Ce qui est établi parmi les gens du Tawhid, c'est que les caractéristiques des créatures n'ont pas de ressemblance avec aucun des attributs de Allah Ta'ala. L'attribut de l'ouïe. Allah Ta'ala entend tout ce qui est audible par une ouïe qui est de toute éternité, exempte de début, sans oreille ni autre organe. Alors que l'ouïe des créatures est entrée en existence, c'est-à-dire créée. Allah Ta'ala dit, ce qui signifie, Allah entend celle qui se plaint à toi de son mari. Surat Al-Mujadala, Aya 1. L'attribut de la vue. Allah Ta'ala voit ce qui est entré en existence par sa vue qui est de toute éternité. Sa vue n'a pas de ressemblance avec la vue des créatures, car Allah Subhanahu voit tout ce qui est visible sans avoir besoin de rétine ni de rayons lumineux, alors que la vue des créatures s'effectue grâce à un organe. Allah Ta'ala dit, ce qui signifie, « Il est celui qui entend et qui voit ». Surat Ashura, Aya 11. Ainsi, celui qui veut être sauf doit absolument apprendre la science de l'exemption de Dieu, le Tanzih, par transmission orale, auprès des gens de science, pour ne pas tomber dans l'assimilation de Allah à ses créatures. Et la louange est à Allah, le Seigneur des mondes.